0: Concluye esta apertura musical para darle entonces el paso al obispo que lo recibe. Santo Padre,
1: de vous accueillir ce soir.
0: Estamos aquí felices.
1: De France,
0: estamos de todas partes de Francia, de toda la Francia.
1: Voici devant vous 80 000 jeunes de 17 à 35 ans.
0: De 4 millones de personas que estamos aquí representando de diferentes países, 40 000 jóvenes que han venido de diferentes puntos de la Iglesia Católica de Francia. Aquí está entonces la juventud francesa, 40 000 que han venido de fuera, 40 000 que están localmente, son 80 000.
1: Tous les unis.
0: Esto es único.
1: Mais aussi des questions.
0: Permítame decirle
1: ce soir
0: que para todos nosotros,
1: ces jeunes ont soif de vous entendre. Encouragez-les. Très souvent, ils ont aussi en commun la joie d'être chrétien.
0: Nuestra
1: le désir, même si ce n'est pas
0: palabra
1: facile,
0: de agradecimiento por estar aquí.
1: L'amour de Jésus.
0: Del reino del amor de Jesús.
1: Bienvenue, très Saint-Père, en Seine-Saint-Denis.
0: Muchas gracias, bienvenido.
1: Le département,
0: el departamento de
1: et le plus cosmopolite de France.
0: De Francia.
1: Ici,
0: en la medida que el obispo va nombrando las diferentes áreas que están presentes.
1: Ici en Seine-Saint-Denis, nous avons bien sûr nos fragilités.
0: Nos viene a hablar con una palabra para nuestras fragilidades.
1: Du dynamisme de ces communautés chrétiennes.
0: Para tener
1: où les baptisés sont certes minoritaires dans leur quartier.
0: Y para recibir ese
1: grand désir
0: confirmación en
1: de
0: la
1: vivre
0: fe
1: leur foi
0: y ese bautismo
1: en tissant autour d'eux des liens fraternels en lançant des ponts.
0: En
1: ce
0: la
1: soir,
0: fraternidad.
1: Beaucoup sont venus à votre rencontre au Stade de France.
0: Estamos aquí de toda
1: en invitant
0: Francia
1: leurs amis d'autres religions.
0: De todas religiones. Aquí están de todas religiones. No solamente hay católicos, hay sikhs, también hay musulmanes, también hay fieles de Israel.
1: Bienvenue, très Saint-Père, dans la
0: Santo
1: ville
0: Padre
1: de Saint-Denis.
0: Ha venido
1: près de cette basilique si importante
0: gran alegría
1: pour l'histoire de notre pays.
0: De traernos su palabra.
1: Les rois et les reines de France autour des Saint-Denis rustiques et élitaires.
0: Venido para venerar la Santa Síndone.
1: Envoyé de Rome par votre prédécesseur, le pape Fabien.
0: Recordamos a
1: Denis
0: su predecesor que vino y nos acompañó.
1: L'an 250.
0: También
1: les évangélisateurs
0: los que han venido
1: de
0: antes,
1: notre région parisienne,
0: los evangelizadores
1: près de
0: que
1: la
0: han llegado
1: basilique
0: a nuestra región de París.
1: À l'ombre de cette grande flèche
0: a esa
1: que l'on remonte aujourd'hui
0: sentido
1: et qui dans 4 ans
0: que nos da a los católicos
1: nous voulons encore
0: la,
1: et encore élever nos âmes
0: y pour que el Señor nos ama y por eso estamos aquí.
1: Très Saint-Père,
0: Santo Padre,
1: par votre présence,
0: por su presencia,
1: par votre parole,
0: por sus
1: votre
0: palabras,
1: prière,
0: por su oración,
1: affermissez ces jeunes de France,
0: ponemos aquí
1: affermissez
0: en Francia
1: toute notre église,
0: en todas nuestras iglesias.
1: Donnez espoir
0: denos
1: à tous ceux qui
0: su
1: ce
0: palabra
1: soir sont unis à nous.
0: Denos
1: que
0: su
1: nous
0: mensaje
1: soyons au Stade de France
0: para
1: ou devant nos écrans sur un lit d'hôpital
0: sobre la realidad
1: dans une cellule
0: para
1: de
0: la que
1: prison,
0: nos hemos preparado.
1: Fortifiez notre foi,
0: fortifique nuestra fe, particularmente
1: celle de nos catéchumènes de plus
0: los
1: en plus
0: catecúmenos
1: en France,
0: los sacerdotes.
1: Encouragez-nous tous.
0: Dennos el valor a todos
1: des disciples
0: como
1: et des missionnaires
0: los discípulos
1: pour
0: como
1: que le
0: misioneros por el mundo y por la vida. Bienvenido, Santo Padre, a estar con nosotros.
1: Soir, au milieu
0: bienvenido
1: des jeunes de France.
0: Aquí estamos, los franceses listos para escucharlo. Es las palabras del obispo encargado de darle el saludo de bienvenida al Santo Padre. Se acerca a la sede del Papa. Y vamos a empezar en breve con los testimonios.
2: Père.
0: Santo Padre.
2: Très Saint Père, au nom de tous les jeunes de France,
0: de todos los jóvenes
2: ceux rassemblés si nombreux dans ce stade et ceux qui n'ont pu se joindre à nous ce soir, nous vous remercions d'être venus à notre rencontre.
0: Por haber venido a nuestro lugar.
2: Soyez le bienvenu parmi nous, en France, et particulièrement ce soir, en Seine-Saint-Denis, un territoire jeune, divers et plein d'espérance.
0: Una comunidad diversa
2: devant vous
0: llena
2: se tiennent
0: de
2: des
0: esperanza.
2: Dizaines de milliers de jeunes venus de toute la France.
0: Estamos con gente venida
2: nous
0: de
2: avons
0: toda
2: des
0: Francia.
2: Histoires, des parcours, des forces et des fragilités différentes.
0: Que venimos con
2: mais nous sommes réunis par le même désir,
0: pero venimos
2: par
0: con la mente abierta.
2: Choisir la vie,
0: como dice San Pablo, para nosotros vivir es Cristo.
2: Et répondre à son appel.
0: Sin embargo, la sociedad en la que
2: nous
0: vivimos
2: voyons
0: se basa
2: aujourd'hui un véritable
0: en los principios
2: désir de Dieu.
0: Y valores que parecen incluso
2: foi,
0: ajenos a la cuestión
2: une
0: de Dios.
2: Quête du Christ
0: queremos anunciar
2: dans
0: a Cristo
2: de
0: con fuerza y perseverancia
2: beaucoup découvrent
0: a quienes
2: la foi.
0: Nos rodean.
2: Cependant,
0: pero también, naturalmente, con respeto y delicadeza hacia los que encontramos.
2: Toutes les
0: ¿cómo
2: divisions
0: podemos
2: de notre
0: configurar
2: société,
0: la fuerza de nuestro impulso
2: les
0: misionero
2: incertitudes climatiques,
0: con la autenticidad
2: les enjeux de la technologie pour l'avenir,
0: de una
2: notamment
0: vida
2: fraterna, pour notre travail.
0: Luchando con la tecnología,
2: cela peut conduire à un vrai découragement. Pourtant,
0: por tanto,
2: notre jeunesse ne renonce pas.
0: Nosotros
2: elle s'engage, elle cherche un sens à sa vie,
0: y estamos aquí
2: elle se met au service des plus fragiles.
0: Con perseverancia.
2: Très saint Père,
0: Santo Padre,
2: nous sommes heureux de vivre cette veillée avec vous ce soir.
0: Queremos conocer,
2: nous avons besoin de votre parole,
0: y queremos
2: de votre enseignement,
0: tu palabra, tu
2: de votre regard de Père,
0: tu
2: pour nous encourager sur nos chemins de vie
0: para
2: et de
0: animarnos
2: foi.
0: Para estar al
2: nous avons
0: de Dios.
2: Besoin que vous nous aidiez à garder l'espérance, à
0: y
2: discerner notre vocation
0: la
2: et à suivre le Christ avec courage, joie et fidélité.
0: De ser
2: à la suite des nombreux saints qui ont façonné l'histoire de notre pays, qui ont consacré leur vie à Dieu et au service de leurs frères,
0: para estar aquí,
2: notre jeunesse
0: al
2: veut,
0: iglesia,
2: elle aussi, devenir une génération
0: así,
2: de témoins, une génération qui ose croire,
0: que
2: aimer
0: estar,
2: et servir. C'est le sens de ce qui
0: servir.
2: Vous est maintenant présenté.
0: Gracias, Santo Padre. Está subiendo la joven, acompañada por un scout, un joven que está en muletas, en bastones, y el Papa les está entregando un recuerdo, de dándole a cada uno un rosario. Ahora se dirige a dos jóvenes, uno que viste uniforme de scout, y que recibe también el saludo y el rosario del Santo Padre. Estamos en vivo y en directo en el encuentro del Papa con 80.000 jóvenes en el Estadio de París. Viene ahora una escenificación en la cual una barca está agitada por el viento. Es un montaje físico de una barca real que ha sido puesta sobre un mecanismo que le permite hacer movimiento, representando como que estuviera en el mar.
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0: dans le théâtre des Trois Gaules, à Lyon, que notre sang versé apporte sa lumière. Je m'appelle Blandine, j'ai 15 ans. Flagellée, brûlée, encornée par un taureau féroce, je proclame au monde qu'on ne donne pas sa vie pour une idée ou une morale. On donne sa vie pour quelqu'un, le Christ Jésus, qui est le chemin, la vérité et la vie.
1: À la suite des premiers disciples, évangélisateurs de nos antiques contrées, d'autres suivent leur exemple, traversent les villes, affrontent les arènes et meurent pour que brille la vérité. Blandine, Potin, Irénée à Lyon, Victor à Marseille, Foy, Albert et Capret à Agen. L'église des Gaules s'embrase, jaillit du sang des martyrs.

0: Gatien à Tours, Trophy à Arles, Paul à Narbonne, Oustremoine à Clermont, Martial à Limoges, Saturnin à Toulouse, ainsi que le premier évêque de Paris, enterré à quelques encablures de l'arène où vous vous trouvez, Denis à Paris. Enfin, en 371, l'un des plus connus, Martin.
1: J'ai l'impression que tout va mal autour de nous. C'est angoissant toute cette violence. L'avenir n'est pas rassurant.
2: Comment peut-on garder l'espérance ?
3: Fuyez ! Partez vite ! Nous sommes perdus !
4: En ce moment, 60 santos han sido representados en esta escenificación que lo que es cada uno de sus carismas, de su vida. Estos 60 santos que representan la experiencia de vida de fe del pueblo francés y que en este momento ponen de presente la vida y la obra de jóvenes que sirven de modelo para estos 80.000 jóvenes en el estadio de París.
0: Geneviève.
5: Probablement la tête, fier cigogne. Brûle ce que tu as adoré, adore ce que tu as brûlé.
6: Dans le baptistère de Pierre, à Reims, en 496, se tient Clovis, roi des Francs. Tandis que Rémi le baptise,